Exactement, bah, t'as eu essayé à Sagnale, non? Donc, bah, ça va pas tant. Hello?